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0: c'est?
1: C'est le gaz. C'est le gaz dans l'appartement en dessous. Des fois, il y a des fuites, alors ça s'accumule, et puis s'il y a une étincelle, ça explose. C'est normal.
0: Oh.
1: Et qui dit explosion, dit détonation. D'où le bruit que tu

0: l'agitation moléculaire due à cette explosion, l'agitation moléculaire, provoque une élévation thermique suffisante pour enflammer les matières environnantes.
1: Ouais.
0: C'est alors ce qu'on appelle la combustion. C'est normal. Tourment.
1: Mais alors...
0: Oui, Yolande, oui. Je t'écoute.
1: Mais l'œil, je voulais savoir, tout l'immeuble, il est en train de brûler, c'est bien ça?
0: Oui. Les matières qui ont servi à la construction de cet immeuble sont très fragiles, tu comprends?
1: Oui.
0: C'est normal, parce que de toute façon, il n'y a que des familles d'ouvriers, des étrangers, aussi pas mal d'improductifs.
1: Oui.
0: Alors le feu s'empare très facilement des matières.
1: Oui.
0: Ça se propage. Nous sommes donc en présence d'un incendie.
1: Ah, un incendie.
0: Mais c'est normal.
1: Oui, oui.

C'est-à-dire qu'en dessous, les murs et les étages ont disparu. Et que nous ne sommes plus soutenus par rien. Or, une chose qui n'est plus soutenue par rien tombe. C'est ce qu'on appelle la pesanteur. C'est normal.

0: est en train de tomber.
1: Oui.
0: Or, tout corps tombe à une vitesse définie.
1: Oui.
0: Et en arrivant au sol, il subit une décélération violente qui amène la rupture de ses différents composants. Par exemple, les membres se séparent du tronc.
1: Oui.
0: Le cerveau jaillit hors de la boîte crânienne, etc.
1: Oui, oui, oui.
0: Dans ces conditions de déconnexion, il est évident que le phénomène de la vie ne peut pas se maintenir. C'est normal. Tu comprends?
1: Ah oui.
0: Tu as d'autres questions ?

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1: Bonjour. Il y a tout juste une semaine, le vendredi 14 août 2026, les leaders de l'ex-groupe de concertation des acteurs politiques et l'ancien premier ministre tchadien Succès Masra ont recouvré la liberté après avoir bénéficié de la grâce présidentielle accordée par le chef de l'État, Mahamat Idriss Déby Itno. À travers un communiqué signé le jeudi 20 août, le ministre de l'administration du territoire et de la décentralisation, ou plutôt le vice-premier ministre chargé de l'administration du territoire et de la décentralisation, l'imam Mahamat a déclaré observer notamment que la mesure de clémence décidée par le président tchadien usant d'un droit qu'il tient de la constitution n'est pas synonyme de pardon légal effaçant une peine et n'exonère pas subséquemment des incapacités consécutives à des condamnations qui, en l'état actuel de la législation en vigueur, subsistent. Alors, une semaine après la libération de ces leaders politiques, une question taraude les esprits. Ont-ils, oui ou non, été déchus de leurs droits civiques et politiques, une problématique qui fera l'objet de notre discussion sous l'arbre à palabre avec mes trois invités. Premier invité, Maître Mamadou Smaïla Konaté, avocat et ancien ministre malien de la Justice. Bonjour Maître Konaté.
2: Bonjour Eric, bonjour à mes co-débatteurs et bienvenue à tous ceux qui nous suivent.
1: Également invité, Dimadou Mandekor, économiste et ancien directeur au siège de la Banque des États d'Afrique centrale, la BEAC. Bonjour Dimadou Mandekor.
3: Oui, bonjour Monsieur Eric Topona, Maître Konaté et Monsieur Mbaye Dessou.
1: Dimadou Mandekor, essayiste sur les questions de gouvernance économique. Enfin, le troisième invité, Mbaye Dessou Soukolgué, juriste et politiste. Bonjour Mbaye Dessou Soukolgué.
4: Bonjour Eric Topona, bonjour chers co-débatteurs et bonjour chers auditeurs.
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1: Première question, Mbaye Dessou Soukolgué, la controverse est là. Est-ce que les leaders politiques qui ont été graciés il y a une semaine bénéficient de leurs droits civiques et politiques?
4: Oui, c'est vrai que c'est la question qui occupe l'espace politique tchadien depuis un peu plus d'une semaine maintenant. Pour répondre à une telle question, il convient d'abord de relever que la condamnation, notamment de M. Succès Masra, ne mentionne pas expressément la déchéance de ses droits civiques et politiques. Cette déchéance est déduite de sa condamnation qui le rend inéligible au regard de l'article 5 du Code électoral qui exclut de la liste électorale une catégorie de personnes, notamment les personnes condamnées pour crime, ce qui est le cas de tous les acteurs graciés récemment, et aussi les personnes condamnées à une peine privative de liberté de plus de 3 ans. Et les graciés rentrent également dans cette catégorie-là. Et donc, en réalité, c'est sur la base de cet article 5 du Code électoral que les graciés sont inéligibles. Et ce qui est justement en débat aujourd'hui, parce que logiquement, du fait de leur condamnation, ces graciés devraient automatiquement perdre le bénéfice de leur inscription sur la liste électorale. Et comme ils ne sont plus électeurs, ils ne sont pas non plus éligibles. Et à cet article 5 du code électoral, il faut également ajouter un autre, l'article 11 de la charte des partis politiques qui parle de bonne moralité. Ici, malheureusement, l'interprétation politique qui pourrait être faite, c'est que comme vous avez été condamné, vous êtes désormais de mauvaise moralité et donc vous ne pouvez pas exercer d'activité politique.
1: Mais ce n'est pas partisane. Ce que pensent les avocats des anciens condamnés.
4: Mais évidemment, les avocats sont dans leur logique parce qu'ils défendent des personnes et donc ils ne peuvent qu'aller dans une interprétation qui arrangerait les affaires de leur clients. Je fais référence ici à une loi que la condamnation mentionne clairement ou non la déchéance. Il y a un autre article spécifique, le Code électoral, qui dit dès que vous êtes condamné pour crime, dès que vous êtes condamné à une peine de plus de 3 ans, vous ne pouvez pas être sur la liste électorale. Et on ne peut pas exercer d'activité politique partisane on ne peut pas être éligible si on n'est pas électeur. Malheureusement, c'est une réalité qu'il faut rappeler. Mmh. Et il faudra également mentionner toujours la charte des partis politiques en son article 16, puisque les graciés ne jouissent plus de leurs droits civils et politiques du fait justement de cet article 5 du code électoral. Ils ne peuvent pas militer dans un parti politique. Mais cela dit, retenons aussi que les graciés sont tenus d'être partisans ou des soutiens de leur parti, mais tant qu'ils n'apparaissent pas dans des manifestations publiques ou ne font pas preuve d'actes ostentatoires, il n'y a rien à dire.
1: Non,
4: et dans le cas de M. Succès Masra, il faut aussi noter qu'il n'a pas repris la direction de son parti, puisque quand il allait en prison, il y a une direction collégiale qui a été mise en place, dirigée par Mme Renatou Claudia, qui reste toujours en place.
1: Voilà, on reviendra tout à l'heure sur d'éventuels compromis politiques. Madame Mandekor, quelle lecture faites-vous de toutes ces dispositions citées par Baïdou Soso Koulgué?
6: Ils apparaissent assez clairs, mais comme... si ça vient d'être dit, les avocats peuvent trouver effectivement à redire, notamment parce que les actes qui viennent d'être pris ne mentionnent pas explicitement, je dirais, cet aspect des choses. C'est vrai que sur ce point de vue, où ce point provient surtout de la loi électorale, avec également la charte des partis politiques qui évoque les droits civiques en plus de la bonne moralité que M. Mbaye Dessou a signalé, qui évoque effectivement ce point. Mais je pense qu'il est quand même aussi important de replacer cette mesure de grâce dans le contexte où elle a été prise.
1: Donc vous voulez dire concrètement que la solution ne peut être que politique à travers inéluctablement une amnistie?
6: Tout à fait. Et beaucoup d'acteurs, et on peut en citer un qui a assez tôt contesté, je dirais, les premières interventions du président.
1: Vous faites allusion à Abdirahmane Koulamallah, le sénateur Koulamallah.
6: Voilà, je veux faire attention à lui. Lui, effectivement, concrètement, certains responsables politiques, notamment des députés, qui auraient déjà, je n'ai pas suivi toutes les déclarations, mais qui ne semblent pas effectivement rejeter cette évolution. Donc l'idée, c'est d'inciter à aller assez rapidement vers ça. Donc on espère que ce dont ont besoin les Tchadiens, c'est effectivement de s'atteler ensemble à bâtir leur pays. Enfin, 66 ans après les indépendances, on n'est pas dans les meilleurs résultats, mais les meilleures performances en matière économique. Donc, c'est qu'on se mette à l'ouvrage, comme le dit notre hymne national, c'est tant mieux.
1: Le décor a été planté. Maître Mamadou Soumaïla Konaté, cette grâce présidentielle, cette mesure de grâce présidentielle a été unanimement saluée, mais conformément aux dispositions de la loi tchadienne ou des lois tchadiennes, et Baïdou Soso Koulgué nous les a rappelées, les anciens condamnés demeurent donc déchus de leurs droits civiques et politiques. Est-ce que vous pensez aussi qu'une mesure politique serait l'issue ultime, notamment une amnistie?
2: Oui, c'est clair. C'est clair que cette condamnation, en tout cas en ce qui concerne Succès Masra, a une peine de 20 ans de réclusion criminelle, a une incidence nette justement sur sa situation en tant que citoyen. Aujourd'hui, il n'a plus le droit d'être électeur. Surtout, il ne peut pas être éligible, il n'a plus accès à certaines fonctions ou charges publiques, éventuellement, il ne peut pas exercer certaines fonctions représentatives ou électives.
1: Oui, avant de faire réagir Dimadou Mandekor, Baïdoussou Sokolgué, faut-il mettre en place un gouvernement d'union nationale, comme l'a réclamé Succès Masra?
4: Je ne sais pas pourquoi cette idée revient encore au goût du jour. Nous avons eu plusieurs gouvernements d'union nationale dans ce pays qui n'ont produit aucun effet tangible pour la population. Il faut créer soit une crise politique ou une menace sérieuse sur les institutions ou sur la nation, ce qui n'est pas le cas. Le problème auquel nous faisons face encore une fois, c'est celui de la gouvernance qu'il faut, à mon sens, combattre. Il faut une rupture, il faut des hommes capables autour du président de la République qui pensent des politiques publiques adaptées et qui les mettent en œuvre.
1: Dimadou Mandekor, est-ce que vous plaidez aussi pour la formation d'un gouvernement d'union nationale pour réunir toutes les sensibilités politiques?
2: Bien, déjà, Baïdoussou de plaider plutôt contre hein, et cette idée-là, en considérant que ça n'a pas servi dans le passé et on ne voit pas trop qu'est-ce qui a changé dans le contexte pour que ça soit plus utile maintenant. Mais d'abord un mot quand même pour signaler que dans les controverses en cours, c'est qu'on relève que antérieurement, quelques hommes politiques, mais on pense à deux hommes politiques, ont pu, après avoir été condamnés à de lourdes peines, avoir été graciés et avoir une activité politique relativement normale, ordinaire, ce qui laisserait penser que, effectivement, la loi ne s'applique pas de la même manière à tout le monde. Mais bon, peut-être que, effectivement, les contextes changent, mais là, il y a donc derrière, il y a une question d'appréciation hein, par l'exécutif, par ceux qui tiennent le pouvoir. Sur le gouvernement d'union nationale, on a vu comment ceux qui y participent ou ceux qui, quelque part, en profitent, ont réagi véhémentement. Hein, alors, n'ont pas du tout accepté cette idée-là, avec en plus, je dirais, les recommandations sur les critères à appliquer, hein, qui seraient celui d'une distribution qui, on va dire, quelque part plus équitable hein, du pouvoir. Je dirais, sauf encore une fois, peut-être et là il y a un préalable, hein, sauf nouveau dialogue le plus ouvert possible à tous les acteurs hein, qui retiendraient les conditions. De travailler ensemble et au-delà de ça d'élaboration d'un programme commun de gouvernement si cela n'est pas fait on ne voit pas de quelle manière réellement effectivement ce gouvernement d'union nationale peut fonctionner ça, encore une fois c'est une possibilité hein, qui quelque part, enfin qui existe dans les papiers ou qui existe dans les principes, pourquoi pas. Mais avant d'y parvenir et d'aboutir à une structure de gouvernement ou un gouvernement qui soit d'une efficacité avérée, voilà, il faut quand même réunir pas mal de conditions et de préalables. Donc je ne suis pas certain que c'est ce que cela qui servira le mieux les Tchadiens.
1: Oui, on nous apprend, on dit que Maître Konaté, on l'a perdu, on va essayer de le rappeler. En attendant, Baïdo Souss Kolgué, Succès Massa a également proposé la formation d'un gouvernement moitié musulman, moitié chrétien. Qu'est-ce que vous en pensez?
4: C'est la partie justement de son intervention à sa sortie de prison qui a le plus retenu mon attention. Parce que justement une telle déclaration rappelle un précédent historique. C'est la thèse défendue par Abacha et ses amis et qui a conduit à la mise en place du Frolina, qui voulait que les musulmans étaient exclus de la gestion du pouvoir et qu'il fallait donc renverser le pouvoir de Tombol Baye. En sortant cette idée, justement, M. Succès Massra ressuscite cette thèse, ce qui est, à mon sens, dangereux et contradictoire même au texte fondateur de son parti et à la ligne de conduite que le parti a depuis toujours eu, qui était focalisée sur la justice, sur l'égalité. Et on ne veut pas vouloir avoir l'égalité en mettant en avant le prisme chrétien-musulman dans la répartition des postes.
1: Oui, mais pourtant, Baïdo Souss Kolgué, excusez-moi de vous couper, beaucoup de Tchadiens avec qui nous discutons pensent que les injustices, les inégalités sont criantes, sont criardes au Tchad.
4: Oui, mais justement, cela rappelle déjà les débats au cours du dernier dialogue national inclusif et souverain, où les tendances étaient clairement pour un État fédéral, où justement chaque communauté, et c'est comme ça que les Tchadiens malheureusement sont réduits à penser aujourd'hui face au tard et à la patrimonialisation de l'administration et de l'État au Tchad, à penser. Et donc ça rappelle justement à ce passé-là. Mais en réalité, tenir ce discours, c'est vouloir développer une sorte d'institutionnalisation de la religion. Le problème au Tchad, il n'est pas la religion.
1: Maître Mamadou Ismaïla Konaté, juste après sa sortie de prison, l'ancien Premier ministre Succès Massra a proposé la formation d'un gouvernement d'union nationale composé moitié musulman, moitié chrétien. Est-ce que vous êtes d'accord avec sa proposition?
7: C'est très très schématisé ça. Je pense qu'il faut aller en profondeur des choses. Le Tchad, comme l'a rappelé tout à l'heure le précédent interlocuteur, doit être d'abord une république, un État, une république, et puis surtout basé sur des principes fondamentaux que sont l'égalité de tous devant la loi. La question, encore une fois, se pose d'un point de vue communautaire, d'un point de vue religieux, même si ce qui a été dit tout à l'heure, je le partage en partie, mais aussi d'un point de vue régional. Le vrai sujet encore, c'est qu'il faut qu'on soit dans un contexte tchadien où l'État se bâtit. L'État, ce ne sont pas des individus, ce ne sont pas des communautés, ce ne sont pas des représentations de groupes politiques. La question, encore une fois, de la parité, telle que Succès Massra l'a indiqué, sans le schématiser, doit être une réalité. Le système politique en Afrique du Sud s'est bâti dans des conditions quasi similaires, où nous avons vu quand même une superdomination des Blancs sur les Noirs dans un contexte d'apartheid légalisé. Je ne dis pas que c'est la même chose au Tchad, mais par vocation, lorsque vous laissez un gouvernement sans contrôle, il va agir comme le gouvernement tchadien. Demain, vous allez le changer avec un autre gouvernement issu d'un groupuscule politique du Sud, la tentation est grande de faire la même chose. Donc le débat politique doit être à la fois politique au Tchad, juridique, institutionnel, et que l'on fixe les perspectives. Il n'est pas admissible aujourd'hui que ce soit un seul groupe de personnes ou d'individus qui prennent le pouvoir au nom de la force des armes pour imposer leur autorité dans le contexte du Tchad aujourd'hui. C'est vrai que les gens du Sud semblent être exclus aujourd'hui. Pour autant, les gens du Nord ne peuvent pas être seuls autour du gouvernement. Le débat doit se faire à la recherche des équilibres. Et les équilibres sont fondamentaux dans le contexte tchadien.
1: Le débat arbre à palabre, c'est bientôt terminé. On va aborder une autre thématique.

0: justement le président des transformateurs, M. Succès Massra, l'ancien président des transformateurs, M. Succès Massra, s'est retrouvé même chef du gouvernement à conduire un gouvernement à la suite de ce dialogue-là. Les dialogues, on en a suffisamment eu. Ce qu'il nous faut maintenant, c'est de toiletter les résolutions des différents dialogues que nous avons eus, y compris celle des états généraux sectoriels. Nous avons eu les états généraux de l'armée, nous avons eu les états généraux de l'éducation et d'autres états généraux, et se poser réellement la question de leur effectivité, de leur mise en œuvre. Et en dehors, justement, des transformateurs qui peuvent se targuer d'avoir une base, puisqu'ils ont été à l'élection présidentielle et ont obtenu un score assez honorable. Les autres opposants aujourd'hui qui réclament ce dialogue-là n'ont aucune base. Et à vrai dire, une opposition, ça n'existe que dans les institutions, pas en dehors des institutions. Quand vous avez des partis politiques qui boycottent systématiquement les élections au motif qu'elles ne sont pas organisées dans de bonnes conditions, mais qui voudraient ensuite être associé à la gestion du pouvoir ou s'asseoir et discuter avec le pouvoir qui a gagné ces élections qu'ils ont boycottées, il y a une sorte de paradoxe qu'il faut relever. Et il y a nécessité pour nous, justement, d'user des institutions qui existent déjà, faire en sorte que le cadre de concertation et de dialogue des acteurs politiques joue pleinement son rôle, faire en sorte que la loi portant le statut de l'opposition soit véritablement respectée et de sorte qu'elle offre une plateforme, un mécanisme aux opposants de se retrouver et de contribuer justement et de jouer pleinement leur rôle de contre-pouvoir institutionnel ou non institutionnel de la gouvernance. Faire en sorte que les instances que nous avons mises en place pour assurer un tant soit peu la bonne gouvernance fonctionnent réellement. Le mouvement qu'on a eu tout dernièrement avec les sanctions des deux responsables de l'autorité indépendante de lutte contre la corruption dans un contexte que nous savons où on a des institutions de la République qui sont intouchables, dans la gestion desquelles il ne faudrait pas se mêler ou jeter un regard critique, et la nomination à la tête de ce genre de structure des personnes qui ne répondent pas aux critères. Je ne sais pas si nous faisons systématiquement des due diligence pour voir quel est le passé de tel ou tel acteur avant de le nommer à des postes sensibles. Ce sont ces débats-là qu'on devrait maintenant poser, mais ce débat, on ne peut le poser que sur une opposition qui fait son rôle, qui joue son rôle. Cette opposition, malheureusement, elle n'existe plus. Et si vous n'avez pas d'opposition, même si vous faites un dialogue, ce serait un dialogue de trop, des recommandations qui vont rabâcher celles que nous avons déjà et qui n'ont jamais été mises en place, malheureusement.
1: Merci. Maître Mamadou Smaïla Konaté, en tant qu'observateur extérieur de la vie politique tchadienne, pensez-vous que l'organisation d'un énième dialogue pourrait permettre aux acteurs politiques de s'accorder sur l'essentiel et de fumer le calumet de la paix?
2: Je ne suis pas sûr, je suis donc dans la tendance qui a été exposée tout à l'heure. Je crois qu'on a réuni tous les dialogues du monde au Tchad et tous les sujets sont passés. Aujourd'hui, le contexte ne sied pas à la mise en place d'un gouvernement d'union nationale. On peut se poser la question de savoir avec qui et pourquoi faire. Il est inadmissible aujourd'hui de penser qu'une opposition viendra de l'intérieur bousculer les choses, tant et si bien que les choses sont mal assises. Parce qu'elles sont mal assises aujourd'hui, il faut reprendre tout ce qui a résulté des dialogues pour essayer de réfléchir sur les perspectives politiques du Tchad, juridiques du Tchad, institutionnelles du Tchad. C'est dans ce contexte-là qu'on peut réaffirmer les principes et les valeurs. Il est inadmissible aujourd'hui que la question religieuse ne soit pas posée clairement. La question communautaire, la question des origines sud et nord. La perspective gouvernementale aujourd'hui doit nous donner véritablement la doctrine tchadienne politique aujourd'hui. C'est pour ça qu'il faut que cette opposition, notamment Succès Massra, se calme un moment, garde les pieds sur terre un moment pour mener plus la réflexion que d'imaginer que l'on est porteur de toutes les solutions et que les seules solutions dont

0: On a un chef de l'État qui est en place aujourd'hui, un gouvernement qui est en place. On peut avoir toutes les récriminations aujourd'hui autour des irrégularités, des illégitimités. Mais le côté italien est ce qu'il est aujourd'hui. Entamer un vrai dialogue qui impose à ce chef de l'État de prendre conscience que le Tchad ne peut pas se mettre en perspective sans les autres. Et le contraindre aujourd'hui à mettre en place ce qui est le plus important dans le cadre d'une commission qu'on va appeler, d'un comité que l'on va appeler, qui va aujourd'hui réfléchir à tout ce qui a résulté des dialogues nationaux passés pour proposer véritablement des réformes au chef de l'État. Et aujourd'hui, la demande première, c'est pas le gouvernement d'union nationale, c'est d'inciter le chef de l'État aujourd'hui à prendre les choses en main lui-même pour taire dans son camp tout ce qui est brebis galeuse, tout ce qui est aujourd'hui expression va-t-en-guerre, parce que tout ça ne vaut que parce que le chef de l'État n'a pas pris les choses en main. Il le prendrait les choses en main demain, que tout le monde va le suivre. Donc moi, mon regard d'observateur étranger au loin du Tchad, d'un pays que j'aime bien, j'y connais beaucoup de monde, c'est de faire en sorte aujourd'hui que le chef de l'État lui-même, le président Ahmed Kaka lui-même, descende dans l'arène, prenne les choses en main et donne le tempo et fixe la direction.
1: Merci Maître Mamadou Ousmane Konaté. Un mot de conclusion, Dimadou Mandekor.
2: Oui, en fait, je pense qu'on est... tous orientés de la même façon. Moi, je veux rappeler aussi un deux chiffres. Effectivement, ce dont ont besoin les Tchadiens, c'est effectivement d'une meilleure perspective. Hein? Et ça, il faudrait que effectivement tous les Tchadiens possibles travaillent ensemble pour redéfinir ce qui peut aider à aller vers ça, hein, à réduire les grosses inégalités qu'il y a, à pouvoir s'occuper de l'ensemble du Tchad, hein, que ça soit dans le nord, que ça soit dans l'est, l'ouest et le sud, il n'y a pas grand-chose. Tout se concentre à N'Djamena, hein, dans tous les domaines, eau, électricité, santé, et donc voilà, hein, faut reprendre tous ces sujets-là maintenant, à l'heure où nous parlons, avant 2030, avant que, par exemple, les fameux ODD, Objectifs de Développement Durable, n'aient atteint leur échéance, on n'a pas progressé du tout. Hein? Alors donc, voilà ce que je peux dire pour rajouter à ce qui a déjà été indiqué.
1: C'est donc la fin de ce débat arbre à palabre consacré aux conséquences juridiques de la mesure de grâce présidentielle accordée à plusieurs leaders de l'opposition tchadienne il y a une semaine par le président Mahamat Idriss Déby Itno. Merci à tous les trois invités d'avoir accepté donc de participer à cette discussion. Maître Mamadou Ousmane Konaté, avocat et ancien ministre malien de la justice, Dimadou Mandekor, économiste et ancien directeur au siège de la Banque des États d'Afrique centrale, la BEAC à Yaoundé, et Baïdessou Sokolgué, juriste et politiste. À la semaine prochaine pour une nouvelle thématique sur l'arbre à palabres.

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j'étais gamin. Le nom des rues à Champigny-sur-Marne, ville communiste où j'ai grandi, où vivait Georges Marchais. Rien que d'écrire ces lignes, Georges Marchais, communiste, ça signe tellement le vieux mec, ancien siècle, aboli. Le nom des rues à Champigny-sur-Marne, c'était Paul Vaillant Couturier, Jean Jaurès, Jean Moulin, Elsa Triolet, Gabriel Péri, Guy Moquet, Salvador Allende, Pierre Brossolette. Mon lycée, c'était Louise Michel. Dans 30 ans, pour toi, ma petite fille à naître, ce sera quoi? Je prie ce soir, dimanche soir, je suis bourré, petite, excuse-moi. Je prie pour que tu n'habites pas trop loin de la cité Lula. Tu prendras à gauche le boulevard Greta Thunberg. Tu traverseras le parc du sous-commandant Marcos. Tu longeras Snowden, le canal Assange. Tu t'arrêteras à rendre tes livres à la bibliothèque Denis Robert. En face du RER François Ruffin, place Annie Ernaux. Et tu arriveras enfin chez toi, rue Sonia Kronlund, face au square Pierre Bourdieu. L'été, les gens joueront aux boules sous les arbres de Bourdieu. J'espère que ce sera ça pour toi. J'espère que la saloperie aura perdu à jamais, engloutie par la montée des eaux. J'espère qu'un virus spécial intelligent aura emporté tous les connards cyniques de droite, mais uniquement ceux-là. Vous et tous les retraités partis à 60 ans et qui votent maintenant pour la retraite à 65 des suivants. J'espère, j'y crois même, surtout quand je suis bourré les dimanches soirs comme celui-là, et que je pense à François Ruffin tout seul dans sa cuisine à Amiens. Mon pauvre François, à lire encore un rapport de 500 pages sur la saloperie internationale, tout déprimé à l'idée de se taper une heure de train, 45 minutes de métro, lundi matin, pour aller parler dans le vide, au Parlement, devant des salauds, devant des sourds, devant des collabos. C'est comme ça qu'on vous appellera, vous savez, bande de députés, quand le pays aura été libéré. Et François, t'en as pas marre jamais? Et Denis Robert, t'en as pas ta claque de prendre tous les coups à la place de planquer comme moi? Vous, vous êtes des combattants, des puristes de gauche, comme ça existe plus que dans les livres. Moi, je resterai jamais qu'un touriste. Je visite, j'admire, mais je reste pas. C'est pour ça que vous aurez votre statut. C'est pour ça que vous aurez votre nom sur les murs de nos rues.

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1: Vivre dans l'ombre des autres. Avant de t'en rendre compte, tu consacres ta vie à chercher quelque chose que d'autres personnes t'ont dit qu'il fallait chercher. Tu passes ton temps à scroller, à chercher, à défier l'ennui dès sa première seconde. Action et divertissement. Une routine hyperactive qui te maintient loin de toute introspection. Admirer, t'inspirer, d'autres vies, de fausses vies, suivre et regarder des vies virtuelles, des vies publiées pour avoir l'impression d'exister, des vies mises en scène qui régissent les critères et les dialogues de ses homologues et penser que c'est la norme, qu'il faut s'y fier puis être insatisfait de ne pas y arriver. Alors tu passes ton temps à scroller, à chercher, à défier l'ennui dès sa première seconde. Merci les métatechnologies qui facilitent notre quotidien, qui facilitent la circulation d'informations. Grâce à elles, tu n'es jamais seul, n'est-ce pas? Grâce à elles, tu ne t'ennuies pas, c'est ça? Mais pourquoi ne pas? Pourquoi tu fuis l'ennui? Pourquoi tu as l'impression qu'il te poursuit? Pourquoi vouloir remplir le verre à moitié plein? Pourquoi c'est toi qui finis plein? Plein de substances, plein de conneries, plein d'ennuis. Alors tu passes ton temps à scroller, à chercher, à défier l'ennui dès sa première seconde. Tu cherches la force, le soutien, l'appartenance à un groupe. C'est virtuel, c'est dans ta poche. C'est simple, c'est accessible, c'est facile. Ben je vais te dire, tu serais plus fort si tu n'étais pas si effrayé d'être seul. Sachant que l'imagination est la clé pour communiquer avec l'inconscient. Oui, l'imagination est la clé pour communiquer avec l'inconscient. Et c'est dans l'ennui que tu peux la développer. Et quand ton imagination est libérée, l'ennui étend le temps pour savourer chaque instant. Les pensées et les images ont un impact sur le quotidien. Il paraît donc important de prendre le temps d'avoir un monde intérieur qui soit nourri, des pensées qui soient jolies, pour esquiver les attaques extérieures, prendre soin de son jardin intérieur, savoir qui l'on est, ce que l'on ressent, ce qui nous a blessés et ce qu'on a fait pour compenser. Comprendre son logiciel et savoir le mettre à jour. Peut-être qu'on utilise les mauvais outils pour comprendre et décrire notre monde. Mais tu passes ton temps à scroller, à chercher, à défier l'ennui dès sa première seconde. À trop céder à la facilité, c'est prendre le risque d'en être dépendant, jusqu'à en oublier comment fonctionne le monde.
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0: Et voilà, c'est parti.
1: Très cher public, venez, venez, asseyez-vous et profitez. On fera tout pour vous épater. Chantez, dansez et bien sûr interprétez. Très cher public, allez, allez, maintenant c'est à vous de jouer. Levez les mains, applaudissez. Très cher public, allez, allez. Bam bam bam bam bam bam bam bam bam bam bam bam.
0: Je ne devais pas naître là, en fait.
2: Moi, je suis né dans le bas du village.
3: Mais je suis né ici.
4: Ma maman est née à Bourg-Saint-Neuve.
5: Oui, c'est par l'amour que je suis arrivée ici.
0: Ah, mais je suis arrivée, j'avais 4 ans et demi.
3: C'est en 1957, à Pâques, la semaine de Pâques.
6: Depuis ma jeunesse, je viens toujours dans les Ardennes.
7: On est arrivé et on s'est marié l'année où on est arrivé.
8: Et les enfants sont arrivés après. Après le mariage, évidemment.
6: Et on était amoureux de cette région.
9: Mon papy vient de Bruxelles et ma mamie de Villerzy.
0: La maison natale de ma grand-mère était ici en face.
10: Mes parents habitaient India, à Bruxelles, et mes grands-parents aussi. Que le grand-père, ça c'était Paul de Mailleur qu'on l'oumait. Tout le monde à Bourgogne avait des sobriquets dans le temps.
11: Moi, je suis née ici, dans cette maison.
9: Et Poupou vient de Bourgogne.
0: Leur maison natale était là, mais elle a été brûlée complètement en 14.
11: J'ai grandi ici, dans cette maison.
4: J'ai grandi là.
9: Depuis tout bébé.
11: Jusqu'à l'âge de 5 ans.
4: Sinon, jusqu'à l'âge de 6 ans, je restais en bas du village.
0: Mais après 14, eux ont reconstruit les maisons ici en face.
5: Moi, je viens de Flandre, Limbourg. Et quand je l'ai rencontré, moi, j'habitais côté Anvers.
10: Mes mères, elles provenaient du Bertré. Et quand ils se sont mariés, ben, j'étais de Mouge en Bourgogne.
0: Moi, je suis arrivé au début de la guerre.
11: Ben ça, c'était pendant la guerre 40-45. Hein?
0: Mais en 43, là, on est resté tout à fait ici à l'heure. Hein?

0: Mon père, qui est un féru de vélo, se promenant un jour dans la campagne, a découvert Boursaigne. Il a vu une petite maison à vendre. Et il a décidé de venir s'installer ici.
1: Et ben voilà, on est arrivé parce que mon père faisait de la dépression. Il voulait la campagne, donc on a acheté une petite maison de campagne. Et voilà, on est venu habiter Boursaigne.
0: Et donc, ils sont arrivés en 60. Et moi, en 66, je suis arrivée et je suis née à Boursaigne-Neuve.

0: Ah oui, on est originaire de Flamierche. Hein. Ils sont tous enterrés là-bas, à 9 km de Bastogne. C'est de là qu'on est originaire. Mais les fermiers déménageaient tous les 9 ans. On faisait des bails de 9 ans. Hein. Mais on n'avait pas autant de choses que maintenant. On avait allé entre 25 et 30 bêtes en tout. Et puis 4-5 cochons. On vivait avec ça. Hein.
1: Ils ont venus de Bastogne en tracteur. Hein. À ce temps-là, il n'y avait pas de camion comme on a. Ils sont venus en tracteur, une grosse remorque. Et ils sont atterrés là.
0: Il avait un petit tracteur, il venait de nuit avec son tracteur, il faisait 90 km en tracteur de nuit pour emmener tout ici.

C'est comme ça qu'on est arrivé à Boursaigne, là. J'ai fait ma communion solennelle en arrivant ici. J'avais 11 ans.

0: c'était la guerre. Ma maman était seule avec moi et avec ma grand-mère en 40 au moment où la guerre a éclaté. Et moi, j'avais quelques mois. On était sans ressources pour dire à Bruxelles. Alors, comme d'autres personnes, des Juifs sont venus se réfugier pendant la guerre ici à Boursaigne. Et comme ma grand-mère avait ses frères qui n'étaient pas mariés et qui avaient une grosse maison ici près du cimetière, on est revenu là pendant tout le reste de la guerre.
1: C'est-à-dire que pendant la guerre, ici au village, il n'y avait rien, il n'y avait pas d'animation.
0: Mais pendant la guerre, c'est vrai qu'il y avait des maquisards, des gens qui étaient cachés. Il y avait quelqu'un du village qui était caché chez nous, qui venait dormir tous les jours à la maison, quoi. Ça devait rester fort secret quand même.
2: Brasseur Henri. Jadot Constant. Poncelet Victor. Luro Maurice. Luro Émile. Drapeau Clairon.

0: À la libération, les Américains sont arrivés et ont envahi le village pendant quelques jours. Et quand les chars sont arrivés ici, c'est vrai que les jeunes, à l'époque, ont sauté sur les chars et fait le tour du village. C'était... On dansait partout, hein. On dansait partout, hein. De ça, je me souviens parce que j'avais 4-5 ans, hein.
1: Ça, c'est l'histoire. Et maintenant, on voudrait bien une maison parce que ça semble bien ici, une petite maison de vacances pour nous-mêmes, ici.
2: Et on a trouvé ici une maison par Internet.
3: Aussi à Bourseigne.
4: En fait, c'était mon petit ami quand j'avais 16 ans. Et puis, 20 ans après, il m'a cherché sur Facebook. Et on s'est revus comme ça, et c'était tout de suite un grand amour, et voilà.
5: Ça m'a marqué parce que mon frère pleurait, parce qu'il quittait tous ses copains, et voilà. Moi, j'étais plutôt contente. J'étais encore petite, donc voilà.
6: Donc elle est arrivée, c'est comme ça qu'on a grandi ensemble, quoi.
5: Ah oui, elle, c'était la rencontre, voilà. On a lié amitié, et nos parents aussi, je dois dire. Et puis voilà, on est toujours restés ensemble, depuis l'école, voilà. Ma copine de toujours, quoi.
6: On était quand même nombreux, il y avait beaucoup d'enfants au village, hein.
5: C'est dans la rue que je l'ai rencontrée, comme je n'étais pas encore à l'école. Elle jouait dehors et on a fait connaissance comme ça, quoi.
7: On s'est fait désormais à la Grande Bourseigne, comme Norvégien, hein. Un cousin, une cousine, une deuil.
8: Ici, à Bourseigne, les enfants couraient dans le village sans aucun problème, couraient les rues, quelquefois même tout nus. Hein. Et voilà, il n'y avait pas la circulation qu'il y a maintenant, et on ne faisait pas plus attention que ça. Et donc, ben, les enfants se croisaient dans le village en permanence. Ils allaient à l'école tout seuls, traversaient la rue.
5: Parce qu'à ce moment-là, tout le monde jouait dehors, donc... Donc, ils se retrouvaient pour jouer, et une fille, c'est différent d'un garçon. Après, je me suis fait des copains, j'aimais bien jouer avec les garçons, moi.
3: J'ai 3 copains, un copain était un peu mon copain parce que...
5: Et je préférais jouer avec les garçons qu'avec les filles.
3: Et j'ai pas de copine.
9: Il y avait des garçons qui jouaient au ballon, près du bac par en bas. Il avait déjà remarqué. On avait 8-9 ans. Et on ne s'est plus guère quitté, hein.
10: Oui. Ah oui, des copains. On était quand même de notre génération, de notre âge. Ici à Bourseigne, on était sûr à 7-8. On allait un peu à la pêche, pas à la pêche à la ligne, hein, à la bouteille.
5: C'est un gamin qui allait faire sa cabane dans les bois avec ses planches, il prenait ses clous, son coca avec sa petite remorque derrière. Et...
10: Ouais, on a fait toutes sortes de trucs ainsi, mais c'était l'occupation de ce moment-là. Et quand on était gamin, il n'y avait pas de GSM.
7: Hein. Ils ont des GSM à Stur comme des. D'abord comme des petites TV.
10: Et c'est. On n'en voyait même plus un qui joue dans la rue, hein, chez nous. Quand on était petit, tout le monde était dans les rues. Au lieu d'avoir ça, on jouait aux billes aussi, dans les écoles ou même après.
5: Ben oui, on jouait beaucoup dehors. C'est pas comme maintenant.
7: On n'allait jamais en vacances.
5: On était tout le temps dehors. En fait, moi, je partais au matin. Des fois, j'oubliais même de manger à midi et je rentrais le soir, quoi. Maman, on ne se tracassait pas trop. C'était la vie à la campagne.
0: Ici, dans le village, tu peux encore faire ça. Les enfants, ils peuvent se balader dans le village. Je trouve ça très beau, quoi. Très beau, ouais.
11: Quand moi, j'étais petite, le Mardi Gras, les enfants faisaient le tour comme ils font maintenant. Mais le soir, c'était les grands qui faisaient le tour du village.
12: On va mettre le feu, c'est pas...
0: Mais ce n'était que des hommes, hein, à l'époque.
7: Ça, c'était une autre époque.
0: Tous déguisés, hein.
7: Il y avait des bébés au moment dans le temps, nom de Dieu.
3: D'abord, on se réunit à la chapelle, puis on fait un chemin.
12: On y va.
3: Jusqu'au grand feu.
0: Le grand feu, non, on ne parlait pas de grand feu à l'époque.
3: Et comme ça, je peux rejoindre mes copains, tous mes amis.

0: des gens de temps. Complètement de... Je ne m'en connais pas dans l'autre sens.
1: Tout ça a été un peu inspiré du grand feu de Bouche qui existe depuis très longtemps. Pour moi, c'est à cette période-là qu'ils ont commencé à faire des grands feux un peu partout.
2: Le grand feu, on brûle un tas de sapins avec des bois et au-dessus, il y a comme la croix de Jésus et là, on prend des vêtements, on attache comme ça le pantalon et puis on remplit de papier. On met des habits parfois de lutin, un pyjama.
1: Dio Rovaro l'hiver et bienvenue printemps.
3: Adieu à l'hiver et bienvenue pour le printemps.
4: Dans le temps, à ce moment-là, dans le village, pratiquement à toute la maison, ils avaient un peu de bêtes. 2, 3, 4 vaches.
5: Allez. C'était un village où il y avait une quinzaine de petites fermes, avec quelques vaches, un cheval, des poules, enfin voilà.
1: Toute la maison avait un fumier devant la maison. Hein.
5: Un tas de bois aussi.
4: Il y avait des un peu plus grosses, ceux qui vivaient vraiment de ça. Ils avaient peut-être 5-6 bêtes, pas plus, ils savaient vivre avec ça. Et puis ils avaient peut-être un petit truc sur le côté. Hein. Ils allaient au bois. Et...
6: Le père travaillait, il allait au bois dans le temps. La mère, il avait 3 vaches.
7: C'était des petites fermes partout. Tout le monde avait un peu des bêtes. Il y en a qui en avaient 7, 8, 10, 12, et ils allaient travailler un peu à autre chose. Je pense que c'était comme ça dans tous les petits villages, moi.
8: Et au début aussi, on avait des chevaux. Ah, ça, c'était chouette.
9: Allez, hop, allez.
8: Donc, on allait au champ pendant l'été, mais on allait couper le foin, on allait rentrer le foin.
6: Est-ce que je me rappelle, mais le pire, il se levait à 4 heures au matin à l'estille. Il allait fautiver là, à le four, et puis à 6 heures, il allait travailler.
10: Comme c'était une ferme, on connaissait la fenaison à la main.
4: Parce que dans le temps, tout était manuel. Hein. C'était le moment de la fenaison. C'était encore à la main, avec le râteau, la fourche, faire des petits melons.
10: Alors après, le père, comme il avait fauché avec les chevaux, il fallait faner. Mais là, c'était une machine avec des fourches. Alors nous, on faisait des quejés, comme on dit, des petites, comme des valdas, mais en plus gros, bien sûr.
6: Et puis on jouait comme des trépieds avec les jobs.
4: Il avait le malheur de pleuvoir. Il fallait remettre tout à zéro, étant tout sur le champ, recommencer à refaire. Et puis le foin, il était en vrac. Il fallait charger sur un chariot, le décharger tout en vrac.
6: On allait ramasser les jobs pour le virer, ce qu'on a charrette à 2 rues, là.
10: Quand c'était sec, on les chargeait sur une remorque, on peignait la remorque, on mettait une grande perche dessus, et on mettait une sangle avec un jab pour le rentrer dans la grange, et ainsi de suite, comme ça, toute la fenaison.
6: Un gamin, on aimait bien de faire tout ça.
1: C'était la vie à la ferme.
9: Allez, hop, ah, ah. Oh, la boudeur, hein? Allez, allez, hop, allez.
8: Et nous, on suivait derrière et on ramassait les grenouilles. Ah, c'était bon, les grenouilles, à l'époque. Elles avaient une belle couleur rose, c'est pas comme maintenant. C'est blanc maintenant, c'est pas appétissant du tout.
9: Voilà, allez, hop.
10: Alors en été, on mettait beaucoup les vaches et tout ça en pâture.
8: On allait les chercher le matin, on les trayait à la maison et puis on les remettait au champ.
6: Et nous autres, dans cette optée, eh bien, à 7h30, 8h, on remontait les vaches à la route de 26 mondes. Voilà, ce qu'on a 8h30.
4: Et au matin, on voyait les gens qui avaient trié le matin, qui conduisaient les bêtes dans les pâtures. Vers 5h, ils allaient les rechercher, on retrayait le soir.
8: Et puis vers 5h du soir, on allait les rechercher et puis on les reconduisait le soir. On traversait le village avec le bétail. C'est ça tous les jours.
4: Chez nous, je me souviens de 2 vaches. Et maman s'occupait beaucoup de ça.
6: Il y avait peut-être 4 vaches, peut-être, il y en a eu 2 de peu.
10: Alors on faisait du beurre.
8: C'était du bon beurre. Hein. On utilisait toujours le lait quand elles étaient dans les champs en été pour avoir du bon beurre, le beau beurre jaune.
10: Au mois de mai, le beurre était bien jaune. Et le mois d'octobre aussi.
8: Parce qu'en hiver, il n'était pas si bon. Quand les vaches ne sortaient plus, c'était plus si bon.

0: On y avait aussi des cochons.
1: Tout ce que nous mangions, c'était, on peut le dire, bio. Parce que c'était tout de notre production. Donc le jardin, pour commencer, après la viande, ben, c'était chez nous aussi, parce qu'on tuait une bête. Et on avait nos poulets, on avait nos lapins, on avait notre cochon.
2: On vivait pratiquement en autarcie, hein, comme les anciens Belges, comme les Indiens. Mais on se débrouillait quand même.
1: C'était comme ça dans le temps. Puis après, les congélateurs sont arrivés, c'était tout à fait différent. Hein. Moins bon.
0: Ça commençait déjà, puis comme on dit, la modernisation. Quoi.
1: Et puis les tracteurs sont arrivés, ça c'était autre chose. Quoi.
3: Ça c'était le premier tracteur à Boursaigne. Un petit farmer d'eux, il m'a rassé 20 cas.
4: Une grosse évolution aussi, mais ça c'est toujours dans le monde rural, c'est le machinisme. Maintenant, les tracteurs sont devenus énormes, des 150 chevaux.

0: quand on compare la vie de maintenant, c'est le progrès. Moi, j'ai toujours dit le progrès, il nous tuera, c'est la vérité. Je sais bien que pour vivre, c'est fini de faire, par exemple, la fenaison au râteau. Hein. Maintenant, c'est des fermes qui ont 100, 150, 200 bêtes. Il faut que ça aille vite. Hein. Mais dans le temps, on savait vivre avec 5, 6 bêtes.
1: J'avais 10 ou 12 ans, peut-être, quand on s'est séparés des chevaux. On était tristes.
2: C'était beaucoup des familles de douaniers aussi, dont les enfants sont restés ici, au fond. Il y avait quand même 6 ou 7 douaniers sur Bourseigne. Hein.

0: Oh, ben l'adolescence, nous, on était toujours dans les champs, c'est pas compliqué. Voilà.
1: Et puis on a commencé à grandir.

0: savait pas jouer, lui, il chantait. C'était incroyable, incroyable. Il donnait une ambiance terrible. Il est venu des années, des années, des années.
1: J'avais rencontré, quand mes cousines se sont mariées, du village ici.
2: Ben, dans un bar quelconque.
1: Et donc, je me suis retrouvée avec mon mari, que je ne connaissais pas à l'époque, comme cavalier.
0: En ce moment-là, les mamans sortent avec leurs filles. Hein, on ne laissait pas les filles, comme maintenant, sortir toutes seules. Hein.
1: Donc, j'ai fait sa connaissance là. Donc, je l'ai eu toute la soirée pour moi.
2: Bon, on se connaissait déjà quand même un peu, déjà.
1: Et puis alors, après, je l'ai retrouvé au bal. Et donc, c'est comme ça qu'on s'est rencontrés, quoi.
3: Il y avait deux coumères qu'on avait bien.
2: Moi, j'arrivais tard. Pour ne pas non plus payer une entrée, on a même eu l'avoir de l'entrée dans le verre.
3: Et on court après cette Dionette-là, mais ça se tenait comme master, hein, ça se tenait.
2: Alors, on restait ensemble une demi-heure, et puis elle disait, bon, ben, je m'en vais. Ah ben oui, déjà, ça passe vite. Alors, on se disait, à demain, là. Et puis, on allongeait un peu plus les heures pour, au final, avoir une bague. On marie toujours la fille qui reste dans son village.
4: C'était terrible quand j'ai connu mon mari, parce que les jeunes de Boursaigne, les jeunes hommes, il y en avait beaucoup à ce moment-là. Il n'y en a plus tant maintenant. Ils râlaient parce que c'était des Français qui venaient au bal. Ils n'acceptaient pas que je rencontre un Français.
5: Oui, quand c'était la fête, il y avait une ambiance. On avait beaucoup de Français, toutes sortes, oui.
4: On ne supportait pas les Français, donc c'était toujours... Il y avait des bagarres terribles à ce moment-là. Alors, ils venaient en bande, et quand les Français arrivaient, c'était chaud.
5: Mais ça fritait bien entre les Belges entre eux aussi, hein?
4: Oui, il y avait plus de bagarres dans le temps, parce que maintenant, on dit, mais moi, je me souviens des balles, il y avait tout le temps de la bagarre.
0: Ceux qui n'ont pas connu ça, c'était une ambiance.
1: Ben bon, à cette époque-là, lui, il partait à l'armée. Donc, il y avait beaucoup de moments où je ne le voyais pas parce qu'on ne revenait pas toutes les semaines comme maintenant.
6: Hein. On a fait un peu notre jeunesse, chacun de son côté. Et puis, à 16-17 ans, ben, on a parlé comme il faut. Et puis, voilà.
1: Et une fois qu'il a fini son service militaire, ben, on s'est marié.
0: On avait 20 ans.
7: À 16 ans, j'ai rencontré mon futur mari. Et ensuite, à 18 ans, je me suis mariée.
0: Et voilà, je me suis mariée avec une gentille femme.
6: On s'aimait bien, c'est normal.
0: Et on a eu 3 enfants.
1: Bon, on s'est mariés jeunes aussi, nous deux. On a eu une courte jeunesse, on va dire.
3: Puis j'ai reconnu le manuel sur la Grande Boursaigne, qu'elle avait 18-19 ans. Va. Et c'est ainsi que j'ai fréquenté, que je m'ai marié.
5: À ce moment-là, il y a beaucoup de filles qui allaient par l'école. Il y en a qui se mariaient très jeunes, hein. Il y en a 18-19 ans qui avaient déjà un enfant. Ils se mariaient beaucoup plus jeunes que maintenant. Hein.
1: Maintenant, on ne se marie plus à des 19 ans. Hein. C'est fini, ça.
7: Et je suis partie, pas très loin. Je suis partie tout d'abord à Jedine, quelques mois. Et ensuite, j'ai habité Rienne pendant 7 ans.
1: Mais une fois qu'on était mariés, ben, on a eu les enfants. Et puis, voilà, la vie continue. Hein. C'est plus pareil. Hein.
7: Et donc après, je suis revenue à Boursaigne et je n'ai plus quitté Boursaigne parce que ici, c'est mon chez-moi, ma famille, mes racines. On habite encore un village où les traditions sont importantes, où il y a encore un esprit de solidarité, d'amitié. On n'est pas un village, on est une famille, et je pense que c'est vrai.
8: Je ne connais aucun village où la solidarité est telle qu'elle est ici, quoi. J'ai vécu à plein d'endroits, j'ai vécu à Tournaut, Reykjavorsol, Gans, San Diego, plein d'endroits. Mais nulle part, j'ai retrouvé cette cohésion, ce sentiment. Tu peux toujours compter sur les gens, il y a une chouette ambiance, on t'aide. On est là, quoi, tu te sens jamais seul.
7: On essaie d'être assez accueillant envers les nouveaux arrivants.
8: Dès le début, il y a quelqu'un qui m'a invité de me joindre au comité des femmes. Et

0: bon, ça a vachement aidé pour l'intégration. Parce que, voilà, du coup, tu rencontres une grosse partie des femmes du village.
1: Quand je suis arrivée dans le village, la CRF, ben, c'était les femmes du village qui se réunissaient.
0: C'est l'Association chrétienne des femmes rurales. Alors je me suis dit, ok, bon, c'est pas du tout mon truc. Je vais pas faire ça, ça va être des femmes au foyer, machin.
2: Et maintenant aussi, ça a bien changé, la CRF. Mais ça n'a plus du tout de rapport avec la foi. On n'en parle pratiquement plus. C'est tout à fait différent.
0: Oui, on ne fait pas des trucs catholiques, non, heureusement.
1: Et puis voilà, mais alors ça a évolué parce que évidemment, tout doucement, on s'est aussi un peu détaché de l'église. Donc, on faisait un souper des femmes, rien que les femmes du village. Mais monsieur le curé était invité, c'était le seul homme présent, c'était assez rigolo. Et donc là, en fait, une fois, on a commencé à faire des petits sketchs pour animer un peu les femmes. Et puis alors, il y a eu l'aventure du cabaret qui s'est faite parce que...
2: On a tellement préparé nos scénettes que nos maris et nos enfants, ils sont venus nous voir en répétition. Et ils ont dit, c'est dommage de faire autant de choses pour un repas et que nous, on ne puisse pas en profiter. On ferait bien un spectacle, enfin monter une scène et alors inviter des amis. Donc le cabaret a débuté comme ça, mais ça a eu tellement de succès qu'on a répété, donc on a fait 2 séances, et puis on nous a redemandé, et à ce moment-là, on a fait 4 séances. Donc on a vu beaucoup plus grand, on a fait un peu de publicité, et les gens aiment bien parce qu'ils nous connaissent, ils connaissent notre personnalité, donc ça les fait d'autant plus rire. Bam, bam, bam, bam, bam, bam, bam, bam, bam, bam, bam,
3: bam, bam. Oui, mais j'ai entendu un mauvais bas, mais ça m'a perturbé.
4: C'était pas mal celle-là aussi. Mm-hmm. On l'a fait tout de suite dans la foulée quand on en a eu dans ses culs.
5: Écoutez bien
1: au
5: le
1: début,
5: rythme.
1: Écoutez bien
3: c'est
1: le
3: au
1: rythme.
3: Début, oui.
1: On, s'est, tac, on a été tac. Trop vite au début.
4: Mais prenez modèle sur L2 parce qu'elles sont joviales, quoi. C'est encourageant.
3: Oui, mais en fait, c'est tout, parce quoi. Que je suis pas joviale dans la vie, donc je le mets dans la chanson. T'es en minorité ici, hein.
4: Myrto ?
3: Ouais.
4: Bon. Les feuilles. On y va ? Je lance.

0: Bah, au début, on devait chercher dans les livres humoristiques, donc le petit théâtre de Bouvard, il y avait la télé aussi.
1: Tout le monde cherchait un petit quelque chose pour jouer, un sketch. Voilà, moi j'ai trouvé ça, je trouve que c'est pas mal. Une autre, regarde, moi j'ai trouvé ça.
0: Oui, on a pris beaucoup du petit théâtre de Bouvard.
1: Et j'avais trouvé une fois un truc sur un curé. Je dis, tiens, on pourrait une fois tourner quelque chose là-dessus. Ce serait pas mal.
0: On essayait de ne pas trop faire trash, pour ne pas, puisque c'était catholique. Hein.
1: On jouait des petits trucs en wallon, mais je ne pense pas qu'il y avait le curé déjà. C'est après que le curé est venu.
0: Et puis alors, ben, ça a évolué, parce qu'avec Internet et tout, donc on a eu beaucoup plus d'idées. Mais on essaye quand même de ne pas faire trop, même si on a peut-être un peu plus osé que d'autres. Mais bon, ça, toujours avec humour. Hein. Donc il y a des choses qu'on peut dire avec humour qu'on ne dit pas, qu'on ne dirait pas sérieusement, quoi.
2: Et donc, voilà, on reprend les sketchs qui nous font bien rire et on essaye de les remettre un peu à notre sauce. Notamment, on avait un sketch des Inconnus où on est allé filmer dans les bois, voilà. Ça, c'était quand même un grand moment d'aller filmer ce truc-là.
3: Septembre à l'aube. Dans le pays du Bourguignon, c'est l'ouverture de la chasse. Mais pas n'importe quelle chasse. Celle de la gélinotte cendrée, une véritable passion pour ces hommes que nous avons suivis pendant 24 heures.
2: Alors c'était des chasseurs qui chassaient la gélinotte fendrée et donc on était dans les bois, on faisait semblant de se cacher mais on était un peu des gros navets de chasseurs et donc...
4: La gélinotte, c'est le Bourguignon. Le reste, c'est autre chose.
5: Il faut dire quelque part.
2: On a essayé de refaire un peu la même chose, et voilà. Avec que des femmes évidemment, toujours des femmes qui jouent des rôles d'hommes. C'est ce qui fait aussi souvent rire au cabaret, quoi.
6: Il y a d'ailleurs des hommes à qui ça ne plaît pas.
7: Parce que la chasse tient une place importante ici à Boursaigne et aux alentours.
8: Maintenant, les femmes qui font partie du cabaret, ils sont d'office assez libérés ou assez émancipés et leur homme n'est pas machiste.
7: Oui, c'est une façon de s'émanciper, d'avoir ses propres activités par rapport aux hommes, d'avoir l'occasion de sortir de sa routine pour faire quelque chose entre femmes, sans rendre de compte, sans... Je parle pour les générations passées, hein. Ouais.
0: Quand on fait ça ensemble, c'est quand même une belle communion, même s'il y a des petits heurts et des disputes, ça ne manque jamais. Mais je veux dire, c'est quand même enrichissant à tout point de vue.
8: Quand je vois les femmes ici, tout ce qu'ils font, et ils travaillent en plus de gérer leur famille, leur maison, ouais, leurs enfants, leurs hommes, voilà.
0: Cette année, on a eu des jeunes qui se sont intégrés, des belles personnes, qui nous ont donné énormément d'énergie et de positif, malgré leur travail, malgré qu'elles ont des enfants.
7: On a des contacts entre nous, que ce soit le haut du village, le bas du village. Tout le monde se mélange, alors que je remarque que dans les villages alentours, c'est quelque chose qui n'existe pas. Il y a cet esprit. L'esprit des femmes est bien loin d'être présent comme ici. C'est flagrant, flagrant.
0: Les gens ont été heureux de voir que dans notre petit village, un petit village comme Boursaigne, il y a 130 habitants, qu'il se passe quelque chose comme ça. D'ailleurs, on en parle dans toute la commune, hein.

0: Et puis arrive septembre avec, à l'époque, la récolte des pommes de terre, des pommes, etc.
1: Quand ça c'était au mois de septembre, octobre, les nous jette Cayenne. Ah ben, pas, il y a des noisettes. Et on ramassait ces nougettes là pour avoir des réserves de livière. Quand ça c'était le moment des champignons, ben ça c'était quand même.
2: Bon, vu que ici t'es dans la nature, tu vis vraiment les saisons, quoi. Quand c'est l'automne, tout devient brun, les feuilles tombent.
0: Mais moi, en tant que forestier, les saisons, c'est évidemment primordial. Quand on vit en extérieur à 80%, on vit les saisons pleinement. À partir du moment où, du 1er novembre, quand les feuilles tombent, la forêt prend un tout autre aspect et on peut enfin travailler. Quand la forêt est pleine de feuilles, pleine de chenilles, de toiles d'araignée, c'est quelquefois très pénible de circuler.
3: Mais la saison que j'aime le moins, c'est l'automne. Parce que l'automne laisse place à l'hiver, tandis que l'hiver laisse place au printemps.
4: Mais j'aime bien l'automne aussi. Je trouve que c'est une belle saison, l'automne, dans les bois. Peut-être parce qu'il y a les champignons.

0: quand ça, les cerfs qui brament, moi, quand je vais dehors fumer une cigarette, ben, je suis dans mon jardin, je les entends, quoi. Il n'y a pas beaucoup d'endroits où tu peux aller dans ton jardin et entendre les cerfs qui brament. J'adore ça.
1: Quand on est arrivé ici, les populations de cerfs étaient vraiment minimes. On avait ce qu'on appelait le cerf de taillis, c'est des petits cerfs qui en général vivaient 4-5 ans au maximum et donc qui ne développaient pas des grands bois. On est maintenant des populations de cervidés qui sont plus de 10 fois ce qu'il y avait à l'époque. À l'époque, moi j'invitais des amis ou la famille et on allait écouter le brame. Et de temps en temps, on entendait un coup de gueule dans le lointain, mais à des kilomètres. Et on était fiers, on avait entendu le brame, quoi. Maintenant, il y a tellement de cervidés, ça brame ici, juste derrière la maison, à 150 mètres de la maison, même pas. Il n'y a plus moyen de dormir avec les fenêtres ouvertes. S'il y a un peu de bon temps en septembre, octobre, ben, il y a des mobilettes partout dans les bois, il n'y a plus moyen de fermer l'œil, quoi. Donc, c'est même devenu banal pour nous. Ben, on n'écoute même plus bramer, c'est plus intéressant.

0: L'autre jour, je vais travailler, puis il y a 4-5 cerfs qui passent à 2 mètres de ma voiture. Alors, je me suis arrêté et j'étais là en complète... waouh, c'est magnifique Alors, j'ai arrêté la voiture, je les ai regardés passer, je les ai regardés aller dans le champ. Ça a fait ma journée, quoi. C'est des trucs que tu peux vivre ici. C'est top, c'est top.
1: Et puis arrive la dernière récolte de l'année qui était la chasse. Donc fin septembre, début octobre, la chasse commençait et c'était vraiment pour moi la dernière récolte. Quand on avait récolté tout dans les jardins, mais il restait une chose à récolter, c'était le gibier, quoi. Et donc ça, c'était vraiment la dernière récolte et aussi, je veux dire, un peu la fête pour les gens du cru qui traquaient, qui chassaient encore à l'époque sur leur propre territoire. Il y avait des petites sociétés de chasse. Bon, maintenant, c'est plus possible financièrement de pratiquer la chasse, donc ça se perd aussi, si ce n'est que les gens traquent.
2: Des automnes, ou alors ça c'était la chasse. On ouvrait grand les portes de la grange et tout le gibier était pendu dans la grange. On allait voir le gibier qui avait été tué. Ça c'était l'automne.
3: Ce que j'aime le moins, c'est octobre, novembre, décembre, les deux, trois derniers mois de l'année. Il fait noir tout le temps, il fait moche.
0: J'aime pas du tout l'heure d'hiver, parce qu'il fait noir très vite. Voilà, c'est sombre, quoi. En hiver, bah, tu pars travailler, tu reviens, il fait déjà noir.
4: Oui, hein. Au mois d'octobre, ça y est, c'était déjà ça. Hein. Au mois d'octobre, il y avait déjà de la neige, et je l'ai déjà fort, hein, jusque mars, hein. Mais ça, c'était... Il y avait de la neige pendant... Sans qu'elle ne s'en aille, hein, pendant 3 semaines, 1 mois, des fois.
5: Et en rivière, il y avait 50 cm d'unive.
6: Ah, ben, en hiver, on allait au bois. Alors, il y avait, à cette époque-là, la fouave. C'est-à-dire qu'à la commune, il y avait un numéro, comme à la loterie, quoi. On tirait un numéro, c'était sa part de bois. Mais on ne savait pas si c'était à plat ou si c'était comme ça. Alors, quand le père avait soigné son bétail, eh bien, on allait au bois. Ou même qu'il y avait sans neige, on faisait à cette époque-là du feu, donc ça fondait. On faisait aussi l'omelette, le lard, comme on fait encore actuellement avec le petit-fils.
7: Avant, il prenait comme une boîte de conserve, il mettait de l'huile. Maintenant, il met de l'huile sur le feu. Et papy, pour cuire du lard, il prend un bâton et puis... Il taille, et puis il accroche le jambon, et puis il fait cuire.
6: J'aime bien ça. La poêle, une baguette, et voilà, quoi. On casse les œufs. Et...
7: L'omelette, lui, il a 2 grandes casseroles qu'il a mis en grand bois. Il a vissé, puis on casse les œufs dedans, puis ils posent et ils font cuire. On les mange, parfois dans une tartine ou... sans la tartine.
2: Mes parents n'étaient pas très aisés, donc voilà, mais ça, c'est rien, ça. C'est des bons souvenirs. La cuisinière au bois. On mettait nos pieds dedans quand on allait dans la neige. On rentrait, on mettait les pieds dans le coffre de la cuisinière pour se chauffer. Ouais.
5: On avait les deux pieds dans le feu, quoi, une cuisinière à crapaud, là, en triangle. Et on lisait un livre. Mon grand-père, quand il venait, il nous emmenait des livres de Tintin, du Popé Bobette, tout des livres de Dantin, on lisait tout ça.
8: Et les chambres à coucher, ben, il n'y avait pas de chauffage, hein, il n'y avait pas de radiateur, rien du tout. Donc, on avait des briques réfractaires, on mettait ça dans le four, quand les briques étaient bien chaudes, on enveloppait ça dans du journal, un papier journal, et puis on allait coucher avec. Ou alors on avait des bouillottes aussi. On avait des bouillottes, de l'eau bien chaude, et puis pareil, quoi. Mais pas de chauffage, hein. Non, non. Ouais, parce que c'était des hivers quand même. Ça durait. Et gelait bien fort.
4: Ah non, une fois que l'hiver arrivait, ça, on disait c'est un hiver.
8: Et alors, à l'époque, il n'y avait pas des doubles vitrages. Donc, quand il gelait bien, le matin, c'était magnifique. Il y avait des belles fleurs sur les carreaux. C'était beau. Alors, comme on ne voyait plus au travers, avec son haleine, on faisait chauffer la vitre et on avait un petit rond pour voir ce qui se passait à l'extérieur.
3: Oui, la saison était peut-être plus marquée. On avait plus d'hiver. Hein. Il faisait beaucoup plus froid. Je sais qu'on allait à la messe de minuit à Noël qui faisait des moins 20 et tout ça, mais maintenant, on n'a plus ça.
6: Bon, ben, l'hiver, il y avait les jeux de cartes aussi, comme ils faisaient le noir. À 7 heures, le père, il avait fini de soigner. Donc, on avait soupé et tout.
5: Je me rappelle qu'il y allait jouer aux côtes, par exemple, à Cocolle. Il y avait des vies, hein, des gens qui avaient déjà 65, 70 ans. Hein.
6: On descendait chez des vieilles personnes. Et on allait jouer aux cartes. Nous, c'était le début de la télévision. On regardait ça.
2: Quand on a commencé à voir la télévision, il y a eu une télévision communale hein, qui était donc dans la salle communale et qu'on mettait tous les soirs. Et il y avait des bancs, des chaises. Hein, et les gens pouvaient aller voir la télévision à la salle.
5: Je me rappellerai quand le père a acheté la télévision. C'était comme noir et blanche. Il avait mis une antenne au gurnis. Et alors, la TV ne va pas. Attends, on va le gurnis tourner l'antenne. Elle avait mis ça sur deux fils à linge. Et alors, on tournait. On avait Jack Bruxelles.
6: Et vers 9 heures, c'était la coupure de courant, 9 ou 10 heures. Ah oui, à cette époque-là, c'était que les poteaux en bois.
1: Et donc, on se trouvait régulièrement en panne de courant, des soirées entières. Et à ce moment-là, ben, on allait à la bougie chez les voisins et on allait jouer aux cartes jusqu'à toutes les heures. D'autres faisaient peut-être, en profitaient peut-être pour faire d'autres choses, mais le jeu de cartes était vraiment de mise.
4: On jouait aux cartes, on était toujours à 7, 8, à 8, oui, on jouait souvent à 8. Et c'était toujours les 4 mêmes contre les 4 mêmes. C'était pire qu'une fête. Incroyable.
8: Et on riait beaucoup. Beaucoup, beaucoup d'humour à l'époque. Et puis les soirées en hiver, ben, on allait se souhaiter la bonne année. Ça durait un mois parce qu'on allait chez le voisin, puis on allait chez l'autre, et puis on les recevait. Ben, ça durait presque un mois. Hein.
9: Il n'y a plus de rapport avec les saisons de mon enfance parce que le printemps était le printemps, l'été était l'été, l'automne était l'automne et l'hiver était l'hiver. Moi, je me souviens que quand il neigeait, ben, on avait de la neige jusqu'à la moitié de la porte d'entrée, quoi. Et c'était vraiment la neige. Et c'était branle-bas de combat. Plus rien ne circulait parce qu'il y avait énormément de neige. Mais voilà, les hivers étaient comme ça.
0: Maintenant, les dernières années, il n'y en a presque plus. Mais avant, on avait plein de neige. C'était génial, j'adorais ça. Il y a un endroit ici, ça s'appelle les Trois Bosses, et on allait avec la luge, et c'était génial, quoi. Maintenant, c'est dommage, je trouve vraiment que le climat, il change. Ces dernières années, il y a beaucoup, beaucoup de vent. C'est fou, c'est un truc fou.
9: Non, mais c'est vrai que les saisons étaient plus marquées, et puis les gens vivaient plus au rythme des saisons.
4: Oui, mais c'est véridique, ça, hein?
6: Oui, oui, oui. Oh, oui, oui, oui. Incroyable, mais vrai. Des fois, quand je raconte ça aux plus jeunes, ils me disent t'as bu d'un verre trop, là. Oui, on n'a jamais eu le temps de s'ennuyer.
2: J'ai gardé de très bons souvenirs. Ouais. Et ça reste à vie, tout ça. Hein. Ça revient.
5: C'est ça, le fin de vie, c'est profiter, c'est avec les copains, discuter. Et tous ces gens-là sont vaux. Il y a Dieu me disait qu'à durer 65 ans, on irait causer rien que main l'autre. Eh bien, me voilà tous ceux comme un pierre d'eux.
8: Ben non, c'est la vie. On avance et tout le monde est passé par là. Non, je ne regrette pas. C'est comme ça. On a eu des bons moments, on en a eu des moins bons. Voilà. Et maintenant, c'est pareil. Hein. Non, on ne va pas regretter. Des bons souvenirs, quoi. Voilà.
0: Je suis une flardenaise, voilà. Je ne suis plus flamande, je ne saurais jamais être vraiment ardennaise parce que je ne suis pas d'ici, mais je suis une flardenaise et très fière de l'être, quoi. Je resterai ici dans ma maison avec ma fille, voilà, oui.
4: Mais je me plais encore bien en Bourgogne, hein, je ne voudrais pas... Je ne voudrais jamais le quitter pour tout l'or du monde.
10: Je verrais ma fin de vie ici plutôt qu'à Bruxelles, mais quand?
9: Moi, j'aimerais vieillir chez moi. Et je me dis qu'il y a plein d'aides maintenant qui existent. Ben voilà, je prendrai mes repas au CPS. J'aurai l'infirmière qui viendra m'aider à faire ma toilette si c'est nécessaire. Et puis voilà.
3: Mais j'ai quand même 77 aussi, hein, ce que c'est. Ça commence à...
9: Je peux rester chez moi, entourée des miens.
3: Non, moi, j'aurais bien ma fin de vie tranquille chez moi. Si je pouvais tomber là, terminer tranquille.
10: Puisque toute la famille est enterrée ici, hein, j'ai toujours dit depuis que j'étais toute jeune, moi je reste pas toute seule à Bruxelles. S'il m'arrive quelque chose, on doit aussi me reconduire. Et de toute façon, l'au-delà, ce sera à Bourgogne.
1: Mon futur, ma fin de vie, je ne la conçois pas ailleurs qu'ici. Je ne vais pas dire que j'ai ma place au cimetière, mais il y a déjà des instructions qui ont été données pour ce qu'on fera avec mes cendres.
11: J'ai pris note.
10: Je ne suis pas encore prête.
9: Finalement, ma famille est enterrée ici, donc... J'avais des ancêtres qui étaient très voyageurs et moi, mes racines sont ici. Voilà, mes racines sont ici.

0: Et c'est comme ça que c'est parti.
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0: 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Lettre à mes amis restés à la ville.
1: Ce qui sera bien, c'est qu'un jour, je ferai un sketch en wallon. Oh là là là là. Ouais, ça sera bien. Avec son accent flamand.
0: Un documentaire radiophonique de Quentin Jacques, produit par Deux Temps Trois Mouvements.
1: Il faut du temps, parce que le wallon, c'est pas facile.
2: Il suffit d'étudier, hein.
1: Et donc, il va falloir beaucoup d'entraînement pour arriver à ça.
2: Oui, tout à fait.
0: Avec le soutien du Fonds d'aide à la création radiophonique de la Fédération Wallonie-Bruxelles.
2: C'est une bonne idée, c'est une suggestion, oui.
1: Mais je trouve que ça pourrait être très marrant, une flardenaise qui fait un sketch en wallon, oui.
2: Une bonne idée, ça, oui. À voir pour la prochaine fois.
0: Merci aux Boursignols pour leur témoignage, leur accueil, leur gentillesse et leur bienveillance.
3: Mais tu, Joseph, oh.

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